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0: 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Bonsoir, New York. 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Eh bien, nous pouvons aller avec PL. 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
2: 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Eh bien, on a salué l'arrivée de Paul Nexot.
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0: 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C'était l'église catholique, ensemble avec Cassiolo de Veïna, 1569. Après ça, nous avons gagné King James en 1619. En ben, je voulais vous dire, si quand on a dit que vous avez prêché bonne nouvelle, l'auteur était toujours dit que tous les chemins mènent à Rome. Rome était en fait presque 30 ans avant que petit bon Dieu a été fait. Oui. En 30 ans, oui, avant que petit bon Dieu a été fait. Et
1: Merci.
0: 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Haïtiens étaient qu'on occupait quand on a fait toute l'Europe là. 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
0: 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Pendant ce temps, c'est l'image
1: Merci.
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2: 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Il marqué 9h56 minutes. 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
0: Anglais le valet.
1: Oui.
0: Anglais
1: États-Unis.
0: Oui.
1: Anglais britannique.
0: Oui.
1: Mais c'est qui anglais? Anglais, est-ce que c'est une année?
0: Oui, mais c'est anglais le valet. Et ça fait un problème, ça c'est un gros problème. Mais pour États-Unis.
1: C'est au cap fait. Allez, vini, c'est eux qui sont responsables ça.
0: Mm-hmm. Mais pour question américaine, son bagage qui est drôle, contradiction. Les James Monroe, il fait qu'on est l'Europe, débat distance, ouvre de côté, pas venir intervenir là. Mais il va résoudre, le problème ne va pas résoudre, mais fait qu'il est. Même là, il dit ça, le problème ne va pas résoudre. Parce que bon, l'Européen toujours dominé en Amérique, là toujours qu'on bonne
1: pays. Non, l'école, c'est pas problème. Là, c'est la lutte. C'est lui fait une déclaration dans le cadre. On lutte mm-hmm. avec l'Europe.
0: Ouais.
1: C'est pas un problème. Il verrait bien. Justement, il y a une foncée.
0: Donald Trump voulait imposer libre comme quoi pour t'a résoudre le problème, ça, définitivement.
1: Non.
0: Pour t'apprendre, tout autre pays, il dit c'est lui-même, c'est pour l'Amérique. Oui. Mais il n'est pas capable, il n'est pas capable de faire. Parce que Canada, son pays.
1: Mon Europe te dit ça.
0: Il n'est pas capable. Canada, son pays, Commonwealth, qui est sous roi d'Angleterre.
1: Ouais.
0: Où est-ce que jusqu'à présent, il n'est pas autonome dans la règle. 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
1: Mm-hmm.
0: Là, on prend Jamaïque. 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
1: Mm-hmm.
0: Il y a des rois d'Angleterre, c'est un pays comme un ouf. 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
1: Mm-hmm.
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1: Ouais.
0: Il y a des rois d'Angleterre, c'est un pays comme un ouf. 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
1: Mm-hmm.
0: Bon. 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Il y a des rois. L'idée européenne sous tête. Et roi d'Angleterre.
1: Ouais.
0: Là, on prend Jamaïque. Là, on prend Bahamas. C'est même bagaille.
1: Ouais.
0: Il y a des rois d'Angleterre.

0: Commonwealth. Là, on prend Guadeloupe, Martinique, Guyane et domination et pays d'outre-mer de la France. Mm-hmm. Et, bon, mais là, on a Guadeloupe et Martinique. Et, là, l'idée européenne sous tête et roi d'Angleterre. Oui, là, on prend Jamaïque, là, on prend Bahamas, c'est même bagaille. Oui. 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Oui, oui. 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Oui. 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Mm-hmm. Oui. Et, bon, mais là, on a Guadeloupe et Martinique. Il y a là, l'idée européenne sous tête et roi d'Angleterre. Oui, oui. Là, on prend Jamaïque, là, on prend Bahamas, c'est même bagaille. Oui. Il y a roi d'Angleterre, c'est pays Commonwealth. 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Mm-hmm. Et, bon, mais là, on a Guadeloupe et Martinique. 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Oui, là, on prend Jamaïque, là, on prend Bahamas, c'est même bagaille. Oui. Il y a roi d'Angleterre, c'est pays Commonwealth. 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Mm-hmm. 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Oui. 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Mm-hmm. Et, bon, mais là, on a Guadeloupe et Martinique. 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Oui, là, on prend Jamaïque, là, on prend Bahamas, c'est même bagaille. Oui. Il y a roi d'Angleterre, c'est pays Commonwealth. 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Mm-hmm. 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Mm-hmm. 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
0: 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Il y a des gens dans la famille à aller. Il y a des gens qui sont presque pas Haïti.
1: Toute communauté a vu dans le mouvement.
0: Oui.
1: Parce que tout le temps, vous
0: allez. Depuis le bateau, il dit au bateau à Chahil. Tout de proximité, il n'est pas loin non plus pour traverser. Non, mais elle est arrivée. Et bon, c'est ça qui passe hier. 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
0: On ne va pas qu'être ici, pas dépendre de Haïti, de Haïti, c'est le quoi, mais le territoire. 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
0: 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Et puis, après, tout le monde a vu, c'est le paradis. C'est le paradis où tout va. Parce que, imaginez-vous, comme pour un monde qui va même passer, il n'est pas familiarisé avec vous, il n'est pas
1: ouais. Dans New York, il y a Brooklyn.
0: Brooklyn, non? Brooklyn a vu les voliers. Il n'y a pas de mal, il n'y a pas de bon, quand il y a l'homme, il n'y a pas de point comme ça. 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Est-ce que vous comprenez? On peut nous dire gens. 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

0: circonstances du vieux monde nous destructeurs par nature, c'est
1: de bon système.
0: Tu es
1: bon système financier, économique établi.

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Sous les yeux de Socrate et de Firmin, sous les yeux du grand architecte de l'univers. Amis de NYK FM, bonsoir à chacun de vous. Avec...

Venez boire de l'eau ça. Nous pas besoin soif encore. NYKFM, Peterson Vallet, au cœur de vos tympans chaque week-end. On a démarré, ou encore on démarre le week-end, chaque vendredi sur Radio Fréquence Mondiale, devenue la fierté haïtienne, n'est-ce pas, Réginald? Et puis chaque samedi sur NYKFM, la station de César. Amis des ondes, une fois de plus, je vous salue avec beaucoup de joie. Plaisir indescriptible de vous retrouver une fois de plus pour la présentation de l'émission fétiche des mélomanes de toutes les classes épidermiques. On a démarré avec une chanson interprétée par Finette Pierre qui n'est plus avec nous pour dire au grand architecte de l'univers merci. Merci pour une semaine, merci pour, d'ailleurs, on approche à grands pas de la fin de 2026. On dit merci au grand architecte de l'univers. Il y a des personnes qui nous ont laissés, spécialement le maestro Isnard Doubi et puis André Desjean. Isnard Doubi, les frères Desjean de Pétionville, et puis et André Desjean, frère Desjean, il a prêté ses services également à la formation Nous Look. Nous Look.

Initiati, frère des gens de Pétionville, André des gens, paix à son âme, il nous a laissé le 11 septembre. Il était âgé de 75 ans. Les frères des gens de Pétionville, André des gens et famille, eh bien, ces messieurs-là ont créé. Et les frères des gens, on avait retrouvé la participation de Isnar Doubi, alias Casimir, un leader quand même. Et puis, Isnar Doubi a laissé, il a créé System Bell. Je pense qu'il y a à peu près 5 ans, 7 septembre 2001, je crois, le maestro Isnar Doubi nous a laissé, drôle de coïncidence, 11 septembre 2026. Eh ben, André Desjean lui-même, il n'est pas avec nous encore. André Desjean, à l'époque où on avait les activités à Port-au-Prince, spécialement lorsque Nelson Ned et Orchestre Céliacous participent à des programmes en Haïti. André Desjean accompagnait Céliacous et puis Nelson Ned durant son vivant, n'est-ce pas? Parce que à l'époque, les orchestres qu'on a apportés en Haïti, pas de gain en pile monde qui était convenu, ça n'est venu le matin. Et orchestre qui était en Haïti, yo juste comme on dit ça, accompagné et artiste là. Bon, longtemps t'es gonjan et bagay ou t'es kon fait, mais à présent nous vinn ouais l'autre activité n'empêche que nous look a tourner avec presque et style ça. André Desjean, les frères Desjean de Pétionville.

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Débaqué. Hommage à André Desjardins. Hommage à Isnardou.

Ticlé montait, Ticlé descend, Isner Doubi qui n'est plus, et André Desjean également, il a suivi. Et Isner Doubi, paix à son âme, 11 septembre 2026, était bien, et la date qui a effacé. Et bon, la date n'a pas effacé, mais quand même, c'est la date respective de la mort de André Desjean.

0: Je suis fatigué, légende. Des années 90, Mac Richard est venu dans la zone. Mac Richard est à Brooklyn City. Je suis fatigué. Ronald Richard, Josué.
1: Fatigué.
0: César, est-ce que la radio sonne bien à New York? C'est, regarde-moi de PDG, monsieur.

Après Manger, Femme Créole, Je suis fatigué. C'est bien l'album. L'album est d'ailleurs intitulé Je suis fatigué, légende. Je vous signale que Mike Richard est à New York. Il est à Brooklyn avec ses frères, Ronald Richard, frères et sœurs, je m'excuse. Ronald Richard, Ruth et Josué, Monsieur Odi Peterson, Gimbagay. Qui a fait sous peu, nous prenons le connaître. Our love is forever.

Our Love is Forever, c'était pas la chanson de Jean-Yves Jaérard, mais de préférence, ce type-là, il a chanté. Il a dit également, lorsqu'on est en amour, ou encore lorsqu'on est amoureux, ou qu'a quitté cœur au palais, Money G. Gabel.

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0: 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Eh ben, est-ce que kem javire l'Hélène?
1: Fidèlement.
2: Hommage à Suga Combo.
0: Eh oui, madame, monsieur, da Benjeri.
1: Da Benjeri, dis
0: Suga Combo, l'Hélène Chéri.
2: Aïe, aïe, aïe.
0: NYGFM, César, est-ce que tu es bon, cher? C'est là qu'on doit féliciter Réginald. Réginald Siméo qui est toujours à l'écoute. Il est toujours à l'écoute de Fierté Haïtienne. Là, il est d'ailleurs le patron. Il dit toujours, vite, est-ce que vous avez modulé? Qu'est-ce qu'on dit de César?
3: Et un changement.
0: Interrogation. César.

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0: 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Lalan Chéri, la chanson de Sugar Combo interprétée par Fidèle. Je vous signale que l'interprétation ne serait pas du tout déplu à ce monsieur-là, Sugar Combo, qui est devenu après DM Connection. Bishop! Bishop! Nice! Bishop! Allô, Bishop? Bishop Naz.
1: Yeah,
0: 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Bon, Bishop, m'batin de nous, là. Ou t'es parti ou pas dit, moi t'es parti, en bref, pas oublier l'Hélène chérie et fidèlement vôtre. Eh ben, après l'Hélène, je vous signale qu'on doit tourner la chanson. Ma vie, ouais, il y a l'autre Matissan. Matissan des années 90, Matissan de Peter Sonvalin, Matissan de Fabienne Gaston, Matissan de Woodley Fleurjus, Matissan de Enoch Boussico, le parrain de Vanessa Arcange-Valet, Matissan de Lionel Juste. Matissan, ma vie, ouais, l'autre Matissan.
2: Chicken Sour Cuts, baby.
0: Bishop Naz. 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Bishop Naz, vous entendez? 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
1: 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Et il va falloir mauvais la vie à chaque ou. Mais nous faut l'apprendre avec force et courage. Et puis c'est pour le sport. 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
1: 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Ok, mon frère, salut. C'est un plaisir pour nous rejoindre. 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
1: Bon, oui, avec Violette là, mon cher, c'est félicité. Et en dehors de tout problème, pays, ça a gagné la donne, ça a gagné football. Mon cher dirigeant Violette, je me dis au congrès de Chan, je me dis au bel travail. Et bien là, il ne faut pas quitter les jeunes, aller dans la rue, aller goûter, aller chercher des goudets. Et Violette, c'est Violette. C'est dommage, c'est lui-même qui t'aime, quoi j'aime dire encore, pas de football dans le pays. Violette, goûter pour jouer contre CACAF des clubs. Et là, bas résultat, avec Moral Negro, avec une belle charte technique. Avec le comité de Violette, même les que nous parlons de football encore, faut nous parler de football, faut nous parler de Violette. Et nous avons même qu'à parler de le vieux Lyon, c'est à Cabo. Et des clubs dans le pays d'Haïti, c'est des qui voient même qu'à parler de eux, parce qu'au point de vue économique, c'est zéro. Bah, mais un mandat, pour t'as fait quoi Violette là, pour avoir trois vaux, et pour avoir des matchs à l'extérieur, pour qu'un bébé n'ait eu envie, pour qu'un fait qu'il est content. Parce que le football là, c'est le cœur content. Et ces métiers, c'est ça vous fait vous vivre. Même gens de génération en génération. Encore, congratulations à Violette. Bel travail, Kembe là. Et vous ne pouvez même voir que une sélection qui a fait pour être dit que est capable de jouer Violette dans l'équipe nationale. C'est dommage. Nous ne sommes pas découragés, même qu'on est quand même le football haïtien qui pourrait tirer col dans sa ligne.
0: Exactement. 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Compliment pour vous.
1: Oui, compliment pour vous. On est Babdou, ça, et puis descend. C'est ça, on a fait avec respect, oui, chérie. Nous n'avons personne qui a une opportunité pour ça. Pas un monde qui a un pouvoir pour faire ça, l'affaire, parce que nous aimons le football. Si nous avons gardé même la coéquipier, nous avons toutes les raisons, parfois. Bon, moi-même, c'est que le football, je m'a toujours fait pencher pour petit monsieur U15, U16, U17, et mesdames, qui pourra jouer à partir du mois de novembre. Et dernière phase là pour revenir à la Coupe du Monde qu'a fait au Brésil. L'année prochaine, si Dieu veut. Et monsieur, coupe, et monsieur dit que c'est un regret pour jouer la Coupe du Monde pour le mois de novembre. Et c'est toujours au Qatar. Haïti l'ont pour réellement difficulté. Et entraîneur monsieur Badia. Monsieur Bailly, 24 joueurs, il n'y pas pour 26. Et Guédé, nos figures en l'équipe nationale, là, monsieur pas prêt encore. Et nous annonçons qu'il a dû quitter ça. Je fais arrêter à l'équipe nationale pendant 10 ans au sein de l'équipe. Et nous avons Lenny Joseph, je suis blessé. Je ne suis pas prêt d'argent. A dû aller. Parce que je suis d'aller. Je suis fait retour avec Rafa Pico au équipe nationale. Et bon, il y a un cap joué, il n'y a pas joué. Et grand pile Grenadier, nous qui dehors, qui t'a bien pour te servir au équipe nationale. Je n'ai pas de pour plus performant et pour jouer plus. Et même j'ai encouragé Violette à faire une fois, à least, prendre deux, trois joueurs Violette, tout. Encourager. Encourager les jeunes, tout, qui ont joué dans la sélection 17 ans. Au moins, qui a pris deux, trois, tout. Même l'on va mettre au jour, au cas deux, faire commencer à prendre en condition. Parce qu'on regarde le Brésil, le Brésil fait appel à une équipe des jeunes de moins de 21 à 22 ans. Et dans 4 ans encore, bah, 25, 24 ans. Ce n'est pas depuis Kounia pour commencer à travailler avec eux, pour faire jouer. Parce que le Brésil prend au plus fort, c'est au Brésil à jouer. Parfois, l'entraîneur n'a pas le seul capable de faire un contrat pour aller à l'extérieur pour niveau ou pour venir pimouter. Ce n'est pas ça, on fait papa. Wapton, l'année a gagné 29, 30 ans. Vous parlez de l'équipe nationale, les Coupes du Monde vont arriver. Vous parlez de problèmes, je vais être blessé. Et il va y avoir plus de difficultés. Nous ne pouvons pas tomber dans ça. Donc, sur le bagage, je dis que, quoi, nous, par les fédérations qui mettent dans quelle opposition, et ni tout, que je ne vais jamais dire jamais, je ne vais pas besoin. Mais pour le moment, non. Nous faisons travail. Le cœur de fanatisme, même bien avant, et pour supporter l'équipe nationale noire jusqu'au bout. Mais je connais que Jean va y mener le pays. Si c'est comme ça, il va mener le bagage. Il va y avoir une critique qui fait avec eux parce qu'ils font un bel travail. Mais il faut que je fasse bail avec transparence. Il faut que mon comité, PDH à échelle normale, c'est pas un comité de normalisation, pour comprendre qu'ils font un bel travail. Vous voulez qu'un d'eux, même bien avec, ça s'est passé. Parce que nous ne pouvons pas venir retourner dans le bail, ça encore. Par contre, tout le monde vient pour faire 20 ans, 15 ans dans la fédération, pour qu'on essaie bien maman, bien papa, pour qu'il y ait pour vous, et tout va être dépendant ou non. Le football haïtien, il n'est pas pour moi, il n'est pas pour nous tous. Si c'est comme ça, nous voulons faire, il n'y a pas de problème. Parce que le bail, nous avons des gens qui sont victimes là-dedans. Pas de nos magiciens. Le bail là, bien avec transparence. Où tout le peuple haïtien, où est-ce que ça a fait? Même si on est dans la Coupe du Monde là, nous avons des Coupes du Monde là, nous n'avons pas de gain aucun match, nous perdons tous les trois matchs. Il n'y a pas de problème. J'espère que ce bail là ou 24 là, ou quelque chose à côté du football haïtien, pour faire appel à elle. Pas faire bagaille là en 10 ans, mais encore. On fait bagaille là pour plus jeunes joueurs de football haïtien, capables d'intégrer au sein de l'équipe nationale, même dans le bagage championnat, pour moi encore encourager nos lettres qui ont fait belle travail. On ne peut pas tout, mais à least 3 ou 4 ou 4 appelés à l'équipe nationale, parce que bon, là, quand on prend l'équipe nationale là, nous ne pouvons pas même côté. Ah, faut faire bagaille là bien. Et c'est seul ça, nous avons fait la fédération. Nous avons encore beaucoup de temps. Et nous sommes en plein tableau. Monsieur 17 ans, mesdames, nous avons 15 ans tout. L'équipe nationale a rentré en bataille. Jeudi prochain, face à Trinidad, aux côtés de Jamaïque. Monsieur 17 ans, mesdames, nous avons 15 ans tout. L'équipe nationale a rentré en bataille. Jeudi prochain, face à

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Luke Hutton de la respectable loge L'Étoile de David, Maestro Jeffrey, Ralph Kebelid. On doit profiter de la vie parce que la vie ne nous appartient pas, on ne connaît pas le jour de notre départ. Eh bien, si on est ici présent, on doit profiter de cette vie. On doit jouir la vie, comme j'ai dit toujours à mon petit frère Didro dimanche, la vie n'est pas garantie. Si tu as l'opportunité de te procurer une chose de valeur, tu dois le faire parce que si demain tu n'es plus avec nous, eh ben, tu profites quand même de ce jour en nous profiter de la vie. Take-off. La chanson de Take-off, mesdames et messieurs, c'est bien la chanson porte-bonheur de Peterson Valley parce que je jouis ma vie et j'attends ma mort. 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

pour saluer toujours la présence de Marie-Ja à New York City. L'album Magadou Jala, je suis fatigué, une histoire. 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

Madame, monsieur, l'émission touche à sa fin. 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Je remercie le pasteur Franz Ulysse. Zoom. Je salue ma deux Bridgen et ma fille Peterson Arcangela Junior et Dieu Alexander Arcangela et puis Vanessa Arcangela. Je salue l'autre moitié avec moi à présent. Auditeur de partout, je vous tire ma révérence. Rendez-vous avec Peterson Valencier pour vendredi prochain sur Radio Fréquence Mondiale, devenue la fierté haïtienne depuis samedi. 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Bye bye tout le monde, à la prochaine.